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C'est mes yeux, papa, ouais. Moi, bien, papa, fou. Les mains de bébé, sois bien, t'as sa mère. Le corps hospital, y'a ses mains, pas nous, sois bien, oui. Tu dis à toi, les dieux. 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